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Bon jeudi soir tout le monde, Ali Bombardier qui vous accompagne dans vos hits country jusqu'à minuit en remplacement de Jason. 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

Joël Allais. 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

Demain, on est vendredi. Si, admettons, tu le savais pas, là. Demain, on est vendredi. Il y en a beaucoup d'entre vous qui vont être en congé. Donc, vous allez avoir 3 jours de congé. Ma gang de chanceux, ça a pas de bon sens à quel point vous êtes gâtés. 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

Tout le monde, Ali Bombardier qui vous accompagne dans vos hits country jusqu'à minuit en remplacement de Jason. 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

Demain, on est vendredi. 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
10: Content d'être avec vous pour ce vendredi matin. Ah non, c'est pas Danny Côté, d'ailleurs, qui profite de vacances, le chanceux, ni Manon Bisson, qui va venir nous retrouver un peu plus tard. Sylvain Caron, qui, en cette journée, un peu fériée dans certains cas, parce que, bon, il y a des gens pour qui c'était le 1er juillet, pour d'autres, c'est en ce vendredi. C'est le fun, ça allonge la fin de semaine. Et on sera là, d'ailleurs, pour lancer la fin de semaine un peu plus tard avec Manon. Mais là, on propose un détail pour notre matinée du vendredi.
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0: profiter l'occasion de la fête des pères pour lancer une nouvelle chanson. Phil J. Smith, inquiète-toi pas, mon gars. À belle version acoustique, d'ailleurs, qui se retrouve sur les différentes plateformes. Manquez pas ça. Et il y a aussi la chanson « Ça valait la peine » qui a fait son entrée depuis quelques temps dans plusieurs radios. Et évidemment, qu'on tourne sa musique sur Red Country. En ce vendredi matin, bien sûr qu'on aura de l'information du sport à surveiller avec, entre autres, Canada qui aura son gros match demain à surveiller. On y revient. Gabriel Goulet s'amène en musique.
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0: Benoît pour la portion musicale. Dans le monde du sport, bien sûr qu'on parle de la Coupe du Monde parce que le Canada s'apprête à disputer. Je pense que on le disait à chaque fois depuis le début de la compétition, là, mais demain, c'est le match vraiment qui pourrait le propulser à un rang supérieur. Et ça va marquer d'ailleurs le début des 16e de finale, donc demain à 13h en après-midi. Mais entre-temps, aujourd'hui, il y a de l'action. Hein. 14h, l'Australie affronte l'Égypte. On a l'Argentine face au Cap-Vert ce soir à 18h, 21h30, la Colombie qui affronte le Ghana. Et là, évidemment, où on en est rendu, l'équipe qui perd se retrouve éliminée de la compétition.
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0: Ça tombe bien parce que depuis aujourd'hui, même depuis les dernières heures, minuit exactement, si vous voulez être précis, sa nouvelle chanson, c'est une énorme, se retrouve sur les différentes plateformes pour la belle Trudy qu'on vient d'entendre en musique. Il y a de belles choses qui se préparent pour elle avec une belle tournée de spectacles un petit peu partout où elle a participé à la fête nationale à Lac des Écorces. C'est de cela quelques jours à peine. Et ça se poursuit dans son cas avec, entre autres, ce nouveau matériel, cette nouvelle chanson disponible sur les plateformes depuis aujourd'hui.
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9: Et on va poursuivre en musique pour notre vendredi matin en édition fériée. Ben oui, pour votre radio It's Country, Sylvain Caron qui est des vôtres. Avec une des chansons les plus populaires actuellement dans le monde de la musique country. Et c'est Kane Brown qui s'en occupe.
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prochain invité était au Stampede de Calgary en spectacle hier soir et ça se poursuit au cours des prochaines heures avec sa tournée canadienne du côté de Winnipeg. Ce sera à surveiller de ce côté-là pour la présentation de son spectacle et il sera à Washington le

11 juillet prochain. Évidemment, c'est une tournée nord-américaine bien remplie pour l'excellent Josh Ross qui est à venir en musique. Et il faut pas l'oublier, c'est vrai, il sera de retour au Québec le 31 juillet pour le Festival du cochon de Sainte-Perpétue. On le mentionne souvent, il adore faire des visites chez nous au Québec. Donc, on l'entend en musique, Josh Ross. 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
1: En espérant que les gens qui sont peut-être encore dans le placement de certains items, parce que le déménagement, oui, bon, on le sait, c'est la grande période. Il y a peut-être même des gens qui le font au cours de la des derniers jours pour se replacer à son nouvel endroit, hein, parce que bon, ça prend un certain temps. Je le sais, je l'ai déjà vécu. Donc, à vous, on vous souhaite finalement une bonne installation. Profitez-en pleinement. Au son de Head Country avec Sylvain Caron qui, dans quelques instants, propose cette belle collaboration. General Alex Warren.
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fille qui a tous les talents en plus d'être bonne chanteuse, c'est aussi une photographe à part ça. Et ben, ses filles, à elle, sont comédiennes, il ne faut pas l'oublier. Elles ont déjà participé à des films, mais aussi tout récemment, elles font partie de la fameuse série qui est disponible depuis quelques temps, qui connaît un gros succès, Vitrerie Joyale avec Martin Matt. Ben, ses deux filles, Lou Gosselin et Livia Gosselin, font partie de la distribution, justement, de cette fameuse série. Vous pouvez les apercevoir. Donc, si vous regardez le tour avec Old Dominion pour la musique, on se vendredi matin. 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
15: Et parmi vos activités du vendredi, peut-être que le cinéma en fait partie, avec les nouveaux films qui ont fait leur apparition, dont celui des Mignons. Un autre film familial se prépare. On va pouvoir en reparler tantôt. Sylvain Caron, toujours des vôtres. Low Combs s'amène en musique.
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0: Ouais, mais on a à vous à proposer des matchs de soccer. Bien sûr, ça se poursuit pour la Coupe du Monde. Je vous rappelle que le Canada, on connaît maintenant l'équipe qui va l'affronter. Le Maroc, demain, 13h. Entre-temps, aujourd'hui, l'Australie face à l'Égypte. On a l'Argentine face au Cap-Vert. Match présenté à 18h ce soir. 21h30, la Colombie face au Ghana. Et là, ben, y a pas de pardon pour les équipes perdantes. Elles se retrouvent éliminées de la compétition. Et c'est sûr qu'on va surveiller le Canada demain avec votre radio Hit Country et Max McNown en musique.
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0: son titre de son plus récent album Foreign avec la belle Ergerie. Ben oui, on parlait de films familiaux au cinéma. Ben, c'est la tendance d'été et c'est normal. Et, bon, avec les films qui sont déjà à l'affiche, Toy Story 5, également Les Mignons, on peut ajouter, ça, ce sera plus tard, à la fin de l'année, The Angry Birds Movie 3, la parentalité. Ben oui, avec une nouvelle étape, justement, pour un des personnages, Red, l'oiseau rouge au tempérament explosif. Le film sera en salle le 23 décembre prochain. Donc, à suivre.
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Avec les chaleurs qu'on a connues, l'hydratation, c'est super important. Et un peu plus tôt cette semaine, dans le Journal de Québec, on mentionnait que le lait était encore une meilleure solution que l'eau pour vraiment s'hydrater. Bon, on ne traînera pas du lait partout là, pour faire du jogging, ainsi de suite, mais l'eau demeure un incontournable en deuxième position. Boisson sportive, sans trop exagérer aussi, très solide, et à éviter les boissons sucrées. Et aussi, l'alcool, en tout cas pour se déshydrater. Peut faire du bien aussi de temps en temps. 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
13: Et quand la musique est bonne, ça passe encore plus vite. Et c'est le cas sur El Country, Sylvain Caron, pour une dernière heure déjà ensemble ce matin. Manon Bisson qui va venir prendre la relève à compter de 11h. Mais entre-temps, j'ai le temps de vous faire entendre, entre autres, Tucker Whitmore en musique, puis l'actualité de la musique country.
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tantôt, on va prendre le temps de jeter un coup d'œil sur les nouveaux albums qui sont disponibles dès aujourd'hui, d'ailleurs, sur les différentes plateformes. Parlant de nouvel album, celui de Luke Bryan sera à surveiller. Son album Signs, le 18 septembre prochain, et très prochainement sur Epic Country, on vous fera entendre sa plus récente, Made It a Memory Key, fera partie de cet album-là. D'ailleurs, la chanson est disponible depuis maintenant une semaine exactement sur les différentes plateformes. Collaboration de Dylan Langley avec Riley Green, ça donne ceci au cours des prochains instants. 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

0: Il y a eu tellement de nouveaux albums au cours des derniers jours que ben, c'est un peu normal que l'on a des petits moments où c'est plus tranquille. Seul album, nouvel album disponible en ce 3 juillet du côté anglophone, il va s'en dire. Blake Whitton, à qui nous propose son nouveau matériel. On va surveiller, bien sûr, des nouveaux albums. À la mi-juillet, là, ça sera solide. Le nouveau Scotty McCreary, Will & Wyatt également, aura du nouveau matériel à proposer. On en reparlera, bien sûr, sur la source du country, avec la musique qui repart de plus belle dans quelques instants.
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0: Le temps de quelques chansons. Vous dire qu'on aura en réserve du Keith Urban, du Luke Bryan. Hey, ça va être bon, ça. Du côté francophone, les gars du Nord, Laurent Saint-Martin et à venir un peu plus tard ce matin, ce sera au tour de Manon Bisson de vous accompagner. Un gros merci à vous d'avoir été là depuis ce matin pour nous suivre sur Hit Country. Et puis, on va pouvoir se retrouver pour la fin de semaine, comme à l'habitude. Sylvain Caron sera là demain, dès 13h, dimanche, dès 13h. Également, au rendez-vous sur la source du country. Bye-bye tout le monde.
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8: Bonjour et bienvenue à vous qui venez dans un vendredi un peu spécial. Alors que vous soyez dans le granit en Beauce, au centre du Québec, au Saguenay ou même n'importe où sur la planète grâce au web, eh bien, avec It Country, le congé de la fête du Canada a été déplacé à aujourd'hui. Alors, vos animateurs habituels sont en congé et c'est moi, Manon, qui ai le plaisir de vous accompagner. On est vendredi et ça sent dans l'air une énergie un peu plus légère, un peu plus tournée vers ce qui s'en vient. On va passer la journée ensemble avec de la musique, des sujets qui touchent à toutes sortes d'aspects de la vie et cette envie qu'on garde toujours de vous accompagner comme il se doit. Alors, peu importe ce que vous êtes en train de faire de votre côté, installez-vous confortablement. On commence ça maintenant avec Jason Aldean et Don't Tell On Me.
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L'avertissement de chaleur émis par Environnement Canada reste en vigueur aujourd'hui avec des maximums qui vont frôler les 31-33 degrés avec un humidex qui pourrait dépasser les 40 dans plusieurs régions. La bonne nouvelle, c'est que le répit s'en vient puisque les températures et l'humidité devraient déjà redescendre dès demain. En attendant, les recommandations habituelles tiennent toujours, hein, boire de l'eau avant même de ressentir la soif, limiter les efforts physiques aux heures les plus fraîches et prendre des nouvelles des personnes plus vulnérables autour de nous. Hein. Une chaleur comme celle-là, ça se prend au sérieux, même quand on est habitué aux étés du Québec. 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

0: Si vous avez levé les yeux vers le ciel ces derniers soirs, vous avez peut-être eu la chance d'apercevoir quelques étoiles filantes. La pluie de météores qui a marqué la fin juin tire officiellement à sa fin. Pas besoin d'équipement particulier hein, pour en profiter. Juste un endroit sombre, loin des lumières et un peu de patience. C'est le genre de moment simple qu'on oublie souvent de s'accorder, tellement le quotidien nous garde le nez collé au sol, plutôt qu'au ciel là, ou à l'abri si jamais il y a un orage qui se présente. Ben, évidemment, avec des nuages, on peut pas les voir, ces étoiles filantes.
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Les vacances de la construction approchent à grands pas avec un début fixé au 19 juillet cette année. Cette période amène chaque été son lot de déplacements et malheureusement une hausse marquée des accidents sur les routes. Alors si vous prévoyez prendre la route dans ces moments-là, c'est le bon moment pour réserver vos hébergements et planifier vos trajets avec un peu de marge. Personne n'a envie de commencer ses vacances stressé avant même d'être arrivé à destination. Ça, c'est certain. Du côté musical, Morgan Wallen s'en vient, Sandrine Hébert également, mais à l'instant, je t'offre John Party avec Head Over Boots. Et je te rappelle que c'est Manon Bisson qui a le privilège de t'accompagner en ce vendredi un peu spécial sur les ondes de Hit Country, puisque le congé du 1er juillet a été déplacé aujourd'hui. Alors, c'est une journée un peu spéciale, une journée dite congé. 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

Merci d'être avec nous. On peut dire qu'on est encore au début de la journée, même si l'heure de lunch se pointe déjà le bout du nez. On continue tout de suite avec encore plus de musique au cours de cette prochaine heure. Entre autres, Blake Shelton sera là, les Rod Swamp également, ainsi que l'excellente Ella Langley. Mais à l'instant, c'est Savages avec Cajun Way. Merci d'avoir choisi le country. Manon avec toi jusqu'à 19h.

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14: Évidemment, on poursuit notre parcours ensemble avec un mélange de plein de choses qu'on aime, hein? Des bonnes chansons, en fait, non, d'excellentes chansons. Le meilleur du country, ça se retrouve, et bien évidemment, ici sur It Country. On va parler de vraies choses. Si vous venez de vous joindre à nous, ben, bienvenue, installez-vous. Il y a encore beaucoup de choses à se raconter aujourd'hui et beaucoup d'excellentes musiques à vous offrir. Évidemment, peut-être que tu t'attendais à avoir le lunch 100% Franco, ben non, et non, puisque Arsenal Media a déplacé le congé du 1er juillet. Donc, c'est moi qui ai le privilège de t'accompagner jusqu'à 19h aujourd'hui, en cette journée un peu spéciale, puisque c'est une journée congé. Du côté musical, maintenant, c'est Kane Brown avec Woman.
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Il y a une piste de recherche récente qui commence à retenir l'attention dans le monde scientifique, celle qui explore le rôle que pourraient jouer les téléphones intelligents dans la baisse de la fécondité observée dans plusieurs pays occidentaux. Les chercheurs s'intéressent autant aux effets possibles sur la santé reproductive qu'aux changements de comportements sociaux liés en fait à l'omniprésence des écrans. Pour l'instant, les résultats demeurent préliminaires et aucune conclusion définitive n'a été établie, mais le fait qu'on utilise beaucoup plus le téléphone cellulaire et qu'il y a moins d'interaction entre les humains ferait en sorte, ben c'est ça, on popule moins apparemment. Ceci étant dit, la musique d'Ella Langley s'en vient à l'instant avec Chosen, Texas. 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

0: L'été apporte souvent son lot de repas improvisés, de soupers qui s'étirent parce que le soleil se couche tard et de tablés où personne ne regarde vraiment l'heure. Il y a quelque chose, en fait, de particulier dans le fait de manger dehors, sans pression, en bonne compagnie. Les études sur les habitudes familiales le confirment depuis longtemps. Un repas partagé sans écran rapproche les gens bien plus qu'on pourrait le croire. C'est pas compliqué à organiser, ça demande simplement la volonté de ralentir un peu. On est toujours en ce vendredi congé sur les ondes de Hit Country. Du côté musical, Salbarbe, sera là au cours de la prochaine demi-heure. Et également, au courant des prochaines minutes, tu auras droit à l'excellente musique de Luke Combs avec Be By You.
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On est un peu dans l'heure technologique, hein? Ben oui, est-ce que tu savais que les applications de navigation en temps réel ont complètement transformé notre façon de nous déplacer? Peut-être que dans nos générations plus jeunes, ils s'en rendent pas vraiment compte. Ben, ces applications-là, ça nous avertit qu'il y a des travaux, des ralentissements, ça propose des détours avant même qu'on aperçoive le problème. Mais il y a un revers à ça. Parce qu'à force de se fier entièrement à l'appareil, on finit parfois par ne plus rien retenir soi-même, même pas le chemin d'un endroit qu'on a visité une dizaine de fois. Un équilibre est possible entre profiter évidemment de la technologie et de garder un peu le sens de l'orientation, du moins pour ceux qui l'ont. La musique de Justin Moore. 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

0: On apprécie énormément votre présence. Sincèrement, merci. On revient d'ailleurs dans un instant avec toujours de l'excellente musique, entre autres Cody Johnson, Sarah Vanderzen, Claude Paquette. Mais à l'instant, Phil Leclerc et Cire Pathétique avec Déconnecté.
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0: La journée avance et je suis toujours là avec vous, Manon Bisson, avec toi jusqu'à 19h en cette journée du vendredi 3 juillet de congé sur les ondes de Hit Country. Alors, peu importe où vous êtes rendu, prenez deux minutes pour souffler en notre compagnie. On continue le mélange de musique et de discussion qu'on essaie de vous offrir un peu chaque jour. Et du côté musical, c'est Cody Johnson avec The Fall qu'on s'offre à l'instant.
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0: Big Star.
1: Le prix des logements demeure un enjeu majeur partout au Québec. Dans plusieurs grands centres, le loyer moyen pour un logement de deux chambres dépasse maintenant les 1900 $ par mois. Un chiffre qui donne le vertige à bien des gens, particulièrement à ceux qui cherchent à se loger pour la première fois ou qui reviennent sur le marché après un changement de vie. La pression se fait aussi sentir en région avec un certain délai par rapport aux grands centres. C'est un enjeu qui dépasse largement les statistiques parce qu'il touche à quelque chose d'aussi fondamental qu'un toit. Et quand ça dépasse les 40, 50, voire même 60 % de ton revenu mensuel, ça commence à faire peur. Côté musical, Thomas Rhett, Jordan Davis avec Ain't a Bad Life.
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0: On en parlait plus tôt, la période des vacances de la construction, ça amène habituellement une hausse marquée du trafic. L'an dernier, la Sûreté du Québec avait quand même enregistré un de ses pires bilans routiers en 10 ans. La fatigue accumulée, les précipitations à vouloir arriver à destination jouent un rôle important là-dedans. Mais pourquoi on se donne pas le temps de faire des arrêts réguliers, premièrement pour un peu se changer d'air, mais aussi apprécier le décor autour de nous parce qu'il y a des beaux endroits à regarder, des paysages incroyables. Ça semble simple, mais ça sauve des vies chaque été de prendre le temps, de prendre le temps. Ceci étant dit, reste là du côté musical. Tucker Wetmore sera là, Priscilla Quirion également. Merci d'avoir choisi le country en ce vendredi un peu spécial.
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0: Il y a quelque chose de particulier dans la tradition du chalet québécois, qu'il s'agisse du chalet familial transmis depuis des générations ou d'une simple semaine louée au bord d'un lac. Le café du matin sur la galerie, le quai qui craque, la musique qui joue pendant qu'on prépare le souper, c'est des souvenirs qui s'accumulent d'un été à l'autre. Souvent, sans qu'on s'en rende vraiment compte sur le coup, on réalise leur valeur bien plus tard en vieillissant. Et c'est le cas, les plus beaux souvenirs d'été resteront définitivement ceux qu'on passait au chalet. Et d'ailleurs, à chaque fête nationale, on avait des feux d'artifice. Et la petite fille en moi, je pense que c'est depuis tout ce temps-là qu'elle les adore plus particulièrement. On s'offre maintenant la musique de Kelsea Ballerini avec Peter Pan.
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0: On vous garde encore avec nous un peu, hein? La musique va continuer de rouler, toujours d'excellents hits country. D'ailleurs, je te rappelle que c'est Manon Bisson qui a le privilège de t'accompagner en ce vendredi 3 juillet, un peu spécial. Morgan Wallen s'en vient, on a également Josh Ross, Les Fils du Diable et bien plus au cours de la prochaine heure. Merci de nous avoir choisis.
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0: Le cœur de la journée nous trouve toujours ensemble et ça, ça me fait chaud au cœur. Merci d'avoir choisi Hit Country pour passer ton vendredi après-midi. Je ne sais pas si tu es en congé, je ne sais pas si tu travailles, je ne sais pas si tu es en vacances. Une chose que je sais par contre, c'est que tu as choisi de nous écouter et je te rappelle que c'est Manon Bisson qui est là en ce vendredi 3 juillet, un peu spécial puisque... Hit Country, Arsenal Media, en fait, a déplacé le congé du 1er juillet à aujourd'hui. Alors, vos animateurs habituels sont en congé. Ceci étant dit, j'ai l'immense honneur de vous accompagner, et ça, jusqu'à 19h. Côté musical, pour débuter cette heure ensemble, c'est Morgan Wallen, en compagnie de Post Malone, avec I Ain't Come Back.
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La danse du lendemain de veille, les fils du diable, c'est ce qu'on vient de s'offrir. Du côté du tennis, l'actualité de Wimbledon continue en fait de captiver, hein. Et la journée s'annonce importante pour Félix Auger-Aliassime, troisième tête de série du tournoi, qui a atteint le troisième tour cette semaine après deux victoires consécutives en trois manches. Sa meilleure séquence plutôt à Wimbledon depuis son quart de finale en 2021. Il affronte l'Américain Michael Zeng qui participe pour la première fois à ce tournoi. Sur papier, Auger-Aliassime par favori, mais il l'a dit lui-même en entrevue. Au tennis, il n'y a jamais rien de garanti d'avance. On parle de Serena Williams également qui poursuit son retour marquant sur les courts après près de 4 ans d'absence. Éliminée en simple dès le premier tour, elle espère tout de même disputer le double aux côtés de sa sœur Venus dans les prochains jours malgré une blessure au genou. De quoi garder l'œil sur les résultats aujourd'hui et dans les jours qui viennent. 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
1: Avec la chaleur qui persiste, la randonnée et les activités extérieures demandent un peu plus de prudence que d'habitude. Partir avec plus d'eau que prévu, éviter les heures les plus chaudes de la journée, reconnaître les premiers signes de fatigue liés à la chaleur. Ce sont de petits réflexes qui peuvent faire en fait toute la différence dans votre journée. Le plein air reste l'un des grands plaisirs de l'été québécois, mais il mérite d'être abordé avec un minimum de préparation. Même quand on est en excellente forme. Reste là parce que du côté musical, Jason Aldean s'en vient, Francis de Grandpré également, ainsi que David Paradis. Je te souhaite un beau vendredi, Manon avec toi jusqu'à 19h.
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L'été, c'est aussi la saison où on croise plus souvent la petite faune autour de chez nous. Qu'il s'agisse d'une moufette près du barbecue ou d'un raton laveur qui fouille les poubelles, la cohabitation se passe généralement bien, hein, à condition d'éviter de laisser traîner de la nourriture et de garder une certaine distance. Ces petites bêtes font partie de l'équilibre naturel qui nous entoure, même si elles nous donnent parfois un sursaut en pleine nuit. D'ailleurs, il faut être très, très, très prudent, hein, parce que je sais pas si dans ton coin du Québec, c'est le cas, mais à certains endroits, là, la rage fait rage, justement. Alors, faut être très, très, très prudent. On ne s'approche pas de ces petites bêtes-là. Je sais que la moufette, ça va de soi pour plusieurs, mais pour les ratons laveurs, même si des fois, ils ont l'air un petit peu cute, vaut mieux rester loin. Ceci étant dit, on s'offre maintenant la musique de Jake Owen avec I Was Jack, You Were Dying.

0: On n'a définitivement pas terminé de passer du temps ensemble. On vient tout juste de s'offrir la musique de Bailey Zimmerman avec Rock and Hard and a Hard Place. Voilà, j'ai eu de la misère. Hein? À venir du côté musical, Lou Combs sera là, Éric Dion également, Thomas Rhett et bien d'autres. Je t'invite évidemment à rester à l'écoute et je te rappelle qu'en ce vendredi 3 juillet, eh bien, c'est une journée de congé pour vos animateurs habituels. Alors, c'est pourquoi vous m'entendez à cette heure-ci aujourd'hui. Alors, Manon Bisson qui est avec toi jusqu'à 19h.
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0: Bon après-midi, j'ai encore la même énergie qu'au début, ben oui, et je vous promets toujours de la bonne musique et on va se parler ensemble, on va passer d'agréables moments. Merci d'être toujours là, peu importe ce que votre vendredi vous apporte jusqu'ici, merci de nous avoir choisis. On va parler du film de Louis Morissette qui sort en salle et qui vaut la peine d'être vu. En tout cas, on en reparle, reste là. Et du côté musical, elle a l'anglais s'en vient, mais à l'instant, c'est Lou Combs.
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0: Il y a un film québécois qui commence à faire parler de lui dans le milieu culturel, Françoise. Présenté comme le premier long-métrage grand public d'ici à aborder la transidentité de façon aussi directe. Les premiers commentaires soulignent une écriture fine, capable de traiter un sujet délicat sans vraiment tomber dans le pathos ou dans la leçon de morale. C'est un projet qui rappelle que notre cinéma continue de prendre des risques et de raconter des histoires qui reflètent la diversité de notre monde. Et très important, si on ne va pas voir le film en salle, c'est pas qu'une question d'argent pour les producteurs. C'est que le film, s'il remplit pas les salles, ben il va être tassé pour faire place à un autre film. Alors, je vous invite, pour garder notre culture saine, de prendre le temps d'aller voir un excellent film québécois.
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0: l'été. J'aime ça vous en parler, hein? Ben c'est parce que c'est la grande saison des festivals extérieurs un peu partout au Québec, hein? Et peu importe la taille de la ville ou du village, des scènes qui poussent sur une place publique, des soirées de musique gratuites, des gens qui sortent les chaises de camping pour s'installer devant un spectacle improvisé. Il y a quelque chose de magique, hein, dans ces soirées-là. Il n'y a pas besoin d'être un grand connaisseur pour se laisser prendre par l'ambiance d'une place publique qui vibre. C'est aussi ça l'été au Québec. Cette capacité, en fait, de transformer n'importe quel coin de rue en merveilleuse salle de spectacle.
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0: On en parle rarement au micro, mais l'été amène aussi son lot de solitude pour certaines personnes. Pendant que beaucoup partent en vacances ou se retrouvent en groupe autour d'un feu, il y a d'autres qui traversent la saison plus tranquillement, parfois plus isolément. C'est un rappel simple, mais important. Un rappel, un message, une visite improvisée à quelqu'un qu'on sait plus seul que d'habitude peut faire toute une différence dans sa journée et dans sa vie. Mais pourquoi pas? On s'offre maintenant Shania Twain avec Man, I Feel Like a Woman.
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0: En ce vendredi 3 juillet, je te rappelle que c'est Manon Bisson qui est là pour passer ce jour de congé, appelons-le comme ça, puisque c'est le cas pour tes animateurs habituels. Ben oui, normalement, c'est Sylvain Caron qui est avec toi à cette heure-ci. Eh bien non, exceptionnellement, c'est moi. Vous le retrouverez demain sans problème, bien sûr. Ceci étant dit, il nous reste encore plein d'excellentes musiques à vous offrir. Je vous invite à rester là parce que justement, à venir, il y aura Kane Brown, lendemain veille, Morgan Wallen et plus encore.
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0: Eh bien, on avance encore dans cette belle après-midi ensemble avec beaucoup d'énergie. Ben oui, mon énergie, elle reste bonne. Je suis tellement contente d'être avec vous comme un vendredi, voilà, d'été qui refuse de s'essouffler, voilà. Alors, peu importe où vous en êtes rendu dans votre journée, on est content de pouvoir vous garder compagnie avec le meilleur de la musique country parce que c'est ici qu'on le trouve sur Hit Country. Alors, peu importe où tu te trouves, en Beauce, dans le granit, au Saguenay, au centre du Québec ou n'importe où sur la planète grâce au web. Merci de nous avoir choisis. Et reste là puisqu'à l'instant, je t'offre Kane Brown.
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0: comme...
1: Un réflexe qui revient dans plein de moments au cours de l'année, mais qui revient également chaque été, c'est documenter ses vacances en temps réel sur les réseaux sociaux. Photos de la plage, story du souper, vidéo du coucher de soleil. Le problème, c'est qu'à force de vouloir capturer le moment pour le montrer, on finit parfois par moins le vivre pour vrai. C'est vrai, là. C'est pas une critique, c'est simplement une observation qui revient de plus en plus souvent, autant chez les hommes jeunes que chez les adultes. Donc, trouver le bon dosage entre partager et être présent demande un peu plus de discipline. Et même si vous le faites seulement à votre retour de vacances, ben c'est pas grave. Merci d'avoir choisi It Country. Je te rappelle que c'est Manon qui est avec toi jusqu'à 19h et je t'offre maintenant Riley Green avec Change My Mind. 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

0: On en parlait plus tôt des prix des loyers, mais la définition même du logement abordable pose elle aussi des questions. Certains nouveaux projets financés par le gouvernement arrivent sur le marché avec des loyers autour de 1100 $ pour un 4,5, présentés comme abordables, mais qui restent quand même hors de portée pour bien des familles. C'est un débat qui touche à ce qu'on est collectivement prêt à considérer comme acceptable pour se loger décemment et qui va probablement continuer d'occuper l'actualité dans les prochains mois parce que les Québécois ont de moins en moins d'argent dans leur poche et tout coûte de plus en plus cher.
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0: Pendant que plusieurs endroits ont célébré la fête du Canada, ou qui se le sont fait annuler vu la température, parce que évidemment ça reste une réalité, ben c'est aujourd'hui que le congé est souligné chez nous. Quelques jours après la fête du Canada, ce petit décalage donne une saveur particulière à la journée. Les drapeaux, est-ce qu'ils sortent vraiment? Pas tant, mais les familles, oui, en profitent pour faire un souper spécial. Ça ajoute un rythme différent à notre calendrier de l'été. Ce sont des traditions qui sont aussi modestes soient-elles, qui marquent en fait le passage des semaines et donnent une couleur bien à elle à chaque coin de la province, pour ne pas dire du pays.
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0: Mille merci pour votre fidélité, vraiment. Je le sens, votre présence à travers les ondes, et ça compte énormément. Merci de nous avoir choisis. Il nous reste encore deux belles heures à passer ensemble quand même, et ça, c'est pas rien. Je te remercie de nous avoir choisis. Je t'invite à rester là parce que du côté musical, Tucker Wetmore sera là, Dierks Bentley également, ainsi que Taylor Swift, qui va-t-elle se marier ou pas au Madison Square Garden? Entre vous et moi, j'ai l'impression que non, mais bon, c'est les rumeurs qui circulent ces temps-ci. Ceci étant dit, est-ce que tu as déjà commencé à penser à ton souper? Si c'est le cas, eh bien, je te souhaite un bel appétit. On se retrouve dans quelques instants.
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8: On entre maintenant dans la portion un peu plus douce de la journée, celle où la lumière commence tranquillement à changer. Mais nous, on reste avec vous avec la même chaleur qu'au début de notre parcours ensemble aujourd'hui. Du côté musical, Yurt, Bentley s'en vient, mais à l'instant, ce sera Tucker Whitmore avec Brunette. Je te souhaite un beau vendredi, Manon, avec toi jusqu'à 19h.
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0: si vous prévoyez voyager pendant les vacances de la construction qui s'en viennent, ben c'est le bon moment pour finaliser vos réservations. Hein. Les hébergements, les campings ont tendance à se remplir rapidement à cette période, particulièrement dans les destinations qui sont les plus prisées. Un sondage récent de Tourisme Québec montrait d'ailleurs que la majorité des voyageurs de cette période préfèrent rester au pays plutôt que de traverser à la frontière. C'est peut-être le moment de redécouvrir un coin du Québec qu'on n'a jamais pris le temps de visiter comme il faut, parce qu'on passe en coup de vent, exemple. Alors, voilà, moi, j'ai un rêve. Je sais pas si je vais réussir à le faire, mais un rêve, c'est accessible quand même. Mais j'ai envie de me rendre du côté de Sainte-Luce-sur-Mer. Ben oui, pour y voir les plus beaux couchers de soleil. Ceci étant dit, je te remercie de nous avoir choisis. Et je te rappelle que c'est Manon qui est avec toi jusqu'à 19h.
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0: On revient brièvement sur la chaleur parce que c'est vraiment le sujet du moment. La santé publique le rappelle chaque été. Les personnes qui ont accès à un endroit climatisé ont une forme de responsabilité envers celles qui n'en ont pas, que ce soit un voisin âgé, une personne seule ou quelqu'un en situation plus précaire. Ouvrir sa porte, c'est offrir un endroit frais pour quelques heures. Ça peut sembler modeste, mais ça peut littéralement sauver une vie dans les journées les plus intenses. D'ailleurs, on vous le dit, hein, si la température dépasse les 29 degrés, il faut trouver une façon de se rafraîchir et surtout, n'oubliez pas de boire de l'eau.
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0: Il y a quelque chose de touchant dans la façon dont certaines traditions estivales se transmettent d'une génération à l'autre, sans même qu'on en parle vraiment. Une recette qui revient chaque année, une façon de monter une tente, un jeu de cartes qu'on sort uniquement au chalet. Ce sont en fait des gestes qui, mis bout à bout, finissent par construire l'identité d'une famille au fil des étés. On réalise souvent leur valeur seulement quand ils risquent de se perdre ou quand on vieillit un peu puis qu'on réalise « Hey, c'était le bon temps ». Ben, ça peut se poursuivre, hein? C'est pour ça qu'on appelle ça une tradition. La musique de Jason Benoit.
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On arrive, en fait, on approche tranquillement vers la fin de notre parcours ensemble aujourd'hui, mais c'est pas fini. Reste avec nous puisqu'il nous reste encore une belle heure à passer ensemble. Classe moyenne sera là, Doug Saint-Louis également et plus encore. Donc, je t'invite à rester à l'écoute. Merci d'avoir choisi Hit Country.

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12: Dernière ligne droite de notre vendredi ensemble. Merci d'avoir été là, hein, que ce soit depuis le tout début ou que vous venez tout juste de nous rejoindre. On termine cette journée avec la même bonne humeur qu'on a essayé de garder du début à la fin. Et du côté musical, maintenant, je t'offre classe moyenne avec Autour du feu. Est-ce que tu auras la chance de faire ça ce soir, tu crois? Bon vendredi.
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L'été québécois roule à plein régime du côté des festivals, alors que ce soit un festival d'humour, un rassemblement de musique, une fête de village ou même un événement en plein air, il y a fort à parier qu'un rendez-vous dans votre région s'en vient dans les prochaines semaines. Alors que vous habitiez en ville ou même en région, l'été ici, c'est une saison qui arrête jamais vraiment de célébrer quelque chose. Et je crois que c'est ce que j'apprécie le plus, justement, de vivre au Québec. On s'offre maintenant la musique de Christelle Mongeau avec « Dans tes bras ». 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

0: La musique country continue d'évoluer avec une vague d'artistes émergents qui apportent une couleur nouvelle au genre tout en gardant un pied bien ancré dans les racines traditionnelles. C'est une des choses qu'on aime le plus dans ce style de musique, sa capacité à se renouveler sans jamais perdre son âme. Gardez l'oreille ouverte dans les prochaines semaines, il y a de fortes chances qu'on vous fasse découvrir une nouvelle voix qui va rester collée dans votre tête pour le reste de l'été.
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0: On arrive tranquillement à la fin de notre temps ensemble pour aujourd'hui. Une journée d'été qui file toujours vite, hein, entre le travail, les commissions, les petits moments volés au soleil. Mais c'est justement dans ces journées occupées et chaudes qu'on garde souvent nos plus beaux souvenirs, sans même s'en rendre compte sur le coup. Alors prenez un instant ce soir pour repenser à quelque chose de bon qui s'est passé aujourd'hui. Aussi petit soit-il, c'est souvent là que se cache le vrai bonheur des étés au Québec. Du côté musical, on poursuit avec nos hits, avec les Rod Swamp et une frette. Merci d'avoir choisi le country.
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Eh bien voilà, c'est la fin de notre parcours ensemble aujourd'hui. Merci d'avoir été là, hein, peu importe où vous nous avez écouté, que ce soit dans le Granit, en Beauce, au centre du Québec, au Saguenay ou d'ailleurs dans le monde, hein, parce que on est accessible via le web. J'espère que cette journée vous a fait du bien, qu'elle vous a fait sourire, réfléchir ou simplement aider à passer le temps de façon plus agréable. C'est exactement pour ça qu'on fait ce métier-là, prendre soin de vous, prendre soin de ceux qui vous entourent aussi, faites-le. Et on se retrouve bientôt, d'ailleurs, lundi matin, 6h, puisque je remplace Dany Côté durant ses vacances. Alors, retour à la chance de me entendre au courant des prochaines semaines. Ceci étant dit, merci de nous avoir choisis. Je te dis à lundi. Bye!

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